0: Et toutes ces pannes dans le même secteur.
1: Mais moi, j'y étais dans le coin ce matin. On l'a pas arrêté.
0: Arrêté qui?
1: Mais le saboteur.
0: Mais quel saboteur? Tu m'as rien dit.
1: Bon, bah, j'ai continué ma tournée. Puis quoi, la police est sur le coup.
0: Un sabotage? Et toutes ces pannes dans le même secteur.

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0: Tu souffres maintenant, dis ? Oh, brave garçon, faut avoir du courage. C'est une épreuve que le Seigneur t'envoie. Il faut te réjouir de ton mal, puisque c'est sa volonté. Et profite de cette épreuve pour te réconcilier avec le ciel.
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Mais je pense que Apple, Facebook, Google, Amazon ont beaucoup plus et beaucoup plus intensément modifié la façon dont on vit, c'est-à-dire anthropologiquement la façon dont l'être humain vit aujourd'hui, que n'importe quelle élection depuis 25 ans.

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t'es pas obligé de rentrer, mais une fois que t'es rentré, tu t'es face à un ensemble de forces qui est incroyable. Et ça utilise toutes les technologies comportementalistes qui existent depuis les années 30, quoi. Tu vois, la boîte de Skinner, il y a plein de techniques qui sont incroyablement précises, bien utilisées et qui te piègent. Donc sortir de là, c'est déjà à certains moments faire un choix extrêmement brutal de dire, par exemple, comme moi je l'ai fait, le smartphone, non, je n'ai pas de téléphone portable. J'ai refusé ce truc-là. Ça implique plein de choses, hein, tu vois. Mais quand je sors de chez moi, je n'ai plus d'interface. Je ne suis plus interfacé à la machine.

Vous mettiez les gens mal à l'aise. Je te demande pardon. Un peu trop humain. Trop égocentrique et indépendant d'esprit. Ça dérangeait les gens. Les modèles suivants ont présenté moins de complications. On voulait qu'ils soient des machines. Ça doit être ça. J'en suis pas surpris.

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Et je pense, en effet, j'ai toujours pensé, et je continue à penser, que le World Wide Web est fait pour lutter contre la massification et la crétinisation de masse par les algorithmes, c'est-à-dire par la capacité à produire ce qui dépasse tout calcul. –

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0: Qu'est-ce que ça veut dire? Où on va? Franchement, si on m'avait dit il y a 20 ans qu'un jour je verrais des mômes se balader avec des cheveux teints en vert et des anneaux dans les narines dans nos bonnes vieilles villes du Texas, je l'aurais tout bonnement pas cru.
1: Signe des temps. Quand on dit plus ni monsieur ni madame, c'est le début de la fin.
0: C'est comme une marée.
1: Ouais.
0: Une marée funeste. Et il n'y a pas qu'une seule raison à ça.
1: Pas qu'une seule.

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Mais c'est d'autant plus pervers, d'autant plus sournois, d'autant plus subtil, c'est qu'on te met en face toutes les interfaces, tous les outils, tous les logiciels, toutes les applis, et on te dit, voilà, tu peux les empoigner, tu peux les utiliser, on ne va pas te forcer, on te donne envie, bien sûr, on te crée le désir, ça c'est le capitalisme. Mais surtout, la grande force, c'est qu'une fois que tu as empoigné l'application, elle est designée par des gens dont le métier, sur une dizaine d'années, enfin c'est par un ensemble d'ingénieurs, dont le métier est de designer la dépendance, tu vois ?

À moins 30 degrés Celsius, une batterie d'auto en parfait état va seulement être capable de fournir 25 % de son énergie pour permettre le démarrage. Donc, imagine si ta batterie d'auto est plus usée. Pense à fermer radio, lumière, ventilation, chauffage, tes essuie-glaces, rien mettre dans ton port USB. Ça va vraiment donner un coup de main à ta batterie et ton véhicule. Puis une fois l'auto en marche, gêne-toi pas pour repartir le chauffage, puis tu peux même te gâter des sièges chauffants.

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1: Oh, j'aime pas les noisettes.

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0: Ma femme va mettre son déshabillé noir et on va se faire une jolie petite partie.
1: Une partie de quoi?
2: Jambes en l'air.
0: Garçon, fille. De genre mélange.
2: Ça vous tente?
1: C'est-à-dire que...
0: Mais c'est-à-dire que vous n'avez pas tellement le choix. Parce que moi, je vous tiens au bout de mon arme.
3: On va voir ce qu'on vous a volé, monsieur. On a bien bouffé, on a bien bu, c'est déjà pas mal.
0: Moi, je veux vous voir baiser ma femme. Un par devant, un par derrière. Pendant ce temps-là, je vous enculerai.
2: Bah et moi, alors? Je tricote?

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Qu'est-ce qu'on doit faire d'un philosophe? C'est pas de le répéter comme un perroquet, c'est de le critiquer. Un philosophe est fait pour être critiqué. C'est Kant qui le dit lui-même. Vous commencerez à me comprendre quand vous commencerez à voir mes limites. C'est ça que dit Kant.

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0: Merci. J'étais au ciné avec un de mes ex. Mm-hmm. Les huissiers lui ont pris sa bagnole pendant que nous, on regardait le film.
1: Sans rire.
0: Mm-hmm. Oh, et un autre est en prison pour vente de cocaïne.
1: Oh, la classe.
0: Ouais. Même ma mère n'est pas au courant pour celui-là.

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0: constamment, tu as une tentative des médias dominants et même sur les réseaux de récupérer l'attention, puisque la guerre, on le sait, c'est l'économie de l'attention, c'est-à-dire comment tu sollicites l'attention, comment tu captures l'attention des gens et comment tu leur fais dépenser un temps d'attention suffisamment important sur ta marque, sur ton média, sur ta plateforme, etc. Bon.
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Les gens, la ressource ultime. Pour certains, au fond, ils se ressemblent tous, c'est du pareil au même. Mais le colonel sait, lui, que les gens sont tous différents. Le colonel sait que les affaires, c'est les gens, et que les gens, c'est les affaires. Il travaille à faire de vos affaires, ses affaires. Parce que le colonel connaît les gens, il sait que vous exigez le plus puissant, le plus performant, le meilleur système de traitement de données de la planète, afin de saisir l'ordre des choses. Le colonel vous montrera comment fonctionnent les gens pour le plus grand bénéfice de votre entreprise. Le colonel sait parfaitement qu'il n'y a pas de gens à part.

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La cabine où je t'appelle, on distingue des crépuscules en toc, des bruits d'hélices, des musiques d'ascenseur pour femmes seules, pour hommes affamés.

0: Et moi, je joue du saxophone.
1: Ah, vous jouez du saxophone? Ah, j'ai horreur du saxophone, franchement. Oh, les solos de saxophone, waouh! On en a jusque-là, non? C'est vrai, c'est affreux, pardon. Je suis très franche, mais c'est vrai que le saxo... Pff.

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0: Êtes-vous blessée, madame ?
1: Je suis morte, monsieur.
0: Ciel, la chose est grave. Puis-je vous aider, madame ?
1: Voulez-vous m'épouser ?
0: Madame, ce serait avec joie, mais je crains de m'être foulé la cheville.

0: Maître Corbeau, sur un arbre perché, tenait en son bec un fromage. Maître Renard, par l'odeur alléchée, lui tint à peu près ce langage.
1: Hé, hey, bonjour, monsieur du Corbeau. Que vous êtes joli, que vous me semblez beau. Sans mentir, si votre ramage se rapporte à votre plumage, vous êtes le phénix des hôtes de ces bois.
0: Ah, à ces mots, le corbeau ne se sent pas de joie. Et pour montrer sa belle voix, il ouvre un large bec. Oh, oh, laisse tomber sa proie. Oh, oh,

Ça prend la crise entière.

écoutez cette phrase magnifique d'un rapport de l'OCDE de 1999, les perspectives de profit pour les investisseurs institutionnels. Vous savez qui c'est ? Maintenant, on le sait depuis le crack, là. C'est les assurances, les fonds de pension américains et les banques. Donc, des gens qui ont des milliards à jouer en bourse. On appelle ça les investisseurs institutionnels, les zinzins. Bon. Eh bien, les perspectives de profit sur le marché éducatif, c'est-à-dire si on arrive à péter l'éducation nationale et à ouvrir un système de marché éducatif, les perspectives de profit sont de l'ordre de 1 à 7, c'est-à-dire 7 euros ramassés pour 1 euro investi, quand elles ne sont que de 1 à 2 sur le marché de la construction automobile. Rapport de l'OCDE 1999. Est-ce que vous croyez que les zinzins sont assez zinzins pour laisser passer une perspective de profit de 1 à 7? Et donc il faut péter les éducations nationales en Europe, et c'est déjà commencé.

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ce qui me paraissait fondamental encore en 95, avant, juste avant l'arrivée des réseaux, puisque c'est 95, c'est le moment où l'Internet grand public arrive et où le téléphone devient, téléphone portable devient, commence à devenir hégémonique. Et ces deux technologies-là, toutes petites technologies, tout petit truc qui n'avait même pas été réellement anticipé, même par la SF, même par le neuromancien, etc., ont changé les pratiques quotidiennes avec une telle intensité, une telle extensivité, une telle puissance que, aujourd'hui, je considère que le quotidien des gens, le comportement des gens, l'anthropologie de l'homme contemporain en Occident et même ailleurs, est avant tout structuré par le rapport à la technologie et par rapport à, le rapport à ces technologies numériques quotidiennes, tu vois. Et c'est beaucoup plus important que pour qui tu votes, qui passe dans l'élection, etc. Sir Miss Carol.

0: Acceptez-vous de prendre cette femme pour épouse, de partager avec elle les moments de joie et de douleur, d'approvisionner ses cartes de crédit, de l'installer dans un 6 pièces avec 2 salles de bain, chauffage central et air conditionné, de lui offrir une Mercedes-Benz, de l'emmener aux Bahamas une fois par an, de ne jamais oublier ses petits riens qui ont tant d'importance, comme des fleurs pour son anniversaire, un mot gentil quand sa journée a été rude, sans négliger de lui dire de temps à autre « Ma chérie, que tu es belle aujourd'hui ». La comprendrez-vous quand elle sera fatiguée ou qu'elle prétendra avoir la migraine? Quand elle se sentira laide ou qu'elle aura des points noirs, promettez-vous de ranger la salle de bain après vous être lavé le matin et de l'écouter vous parler du rhume des enfants, de ses torchons, de ses chaussures, de ses cheveux et de réparer le robinet qui fuit?
1: Je le veux.

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Je le dis tout de suite pour le gouvernement, ce texte est un excellent texte visant à améliorer la coordination des forces de sécurité. Je voudrais d'abord dire de la manière la plus claire à la représentation nationale qu'il n'a jamais été, qu'il n'est pas, qu'il ne sera pas dans les intentions du gouvernement de porter jamais en quoi que ce soit atteinte à la liberté de la presse, à la liberté d'expression et au fondement de la loi de 1881.

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Ce que nous savons, c'est qu'une situation dans laquelle une base radicalisée s'oppose sans aucun intermédiaire au Gouvernement et au Président, au point qu'un de ses leaders n'a pas hésité hier à appeler à envahir l'Élysée samedi prochain, qu'une telle situation ne peut se terminer que de deux manières, soit l'insurrection, soit, en cas de pourrissement, la dispersion d'un mouvement et l'oubli de ses objectifs, dont il ne resterait pas plus que ce qui reste d'un moineau ayant traversé un ventilateur. »

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0: Dois-je vous signaler qu'un huissier est un agent assermenté par l'État? Hein?
1: Ouais, bah, c'est pas incompatible avec un enculé, ce putain de violence.
2: Non, non, mais ça lui a échappé, là.
0: Oui, pas en moi, alors je vais vous dire, à chaque insulte, vous serez gratifié d'une amende de 500 francs.
3: Messieurs, c'est une question, je voudrais savoir.
0: Oui.
3: Sac à merde, c'est une insulte? Je sais pas, je pose la question comme ça, c'est une insulte. Non?
0: Vous avez prévenu 500 francs.
1: Non, non, vous pouvez mettre 3000 francs. Ouais. Soit on va rajouter dans les sacs à merde. Vieux gros con pourri d'enfoiré de merde au service du pouvoir qui me fait chier. 5000 parce que je vais rajouter aussi gros con de tête de merde qui pue le vomi
3: de raclure de bidet.
0: Ah, vous arrêtez, vous, je vous le dis, vous arrêtez, hein.
1: Non, non, on arrête. Gros con.
0: Ça suffit, vous arrêtez,
2: ils arrêtent, hein.
0: Mais il faut arrêter, il faut pas les écouter, c'est chez moi ici. Donc...
2: Ah, c'est chez vous, ok.
0: Alors, je vais faire vérifier votre carte de séjour, vous.
2: Surtout vous.

0: une génération.
1: Ça fait plaisir.
0: Incroyable. Déjà, qui refusaient d'être des parents et de s'occuper de nous, maintenant ils refusent d'être des grands-parents et c'est à nous de nous en occuper. C'est des gens qu'on en a rien à foutre dans les années 70, hein, qu'on fait des partouzes pendant toute la journée, hein, et qui maintenant se plaignent de je sais pas quoi, il faut leur payer des retraites et qu'on n'a rien à foutre de ce que nous on devient. De toute façon, quand t'as été élevé sur du Michel Fugain à jouer du pipeau et avoir des pattes d'aile, ça va pas donner grand chose. C'est quand même une génération complètement égoïste. Nous, faut voir les chanteurs de merde qu'on s'est tapés, tu vois. Bon, ben, ça te forge, hein, après. Tu sais tout de suite qu'on va rentrer dans une période de crise. Hein.

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Le mécanisme de l'absurde, c'est le mécanisme de la raison. Parce que l'absurde, c'est obligatoirement logique. C'est pour ça que c'est inquiétant, c'est pour ça que c'est une chose qui ne serait pas logique et qui serait ce qu'on appelle absurde, sans être logique, disons, ce serait une chose folle, ce serait de la folie. Or, moi, je ne prétends pas être fou.

ce qui est intéressant, je trouve, c'est que, et ça a été vraiment généralisé, par, je trouve, par les gouvernements macronistes, c'est-à-dire qu'ils utilisent des techniques de marketing que moi, on m'apprenait en école de commerce aussi, qui est que si, par exemple, tu vends un médicament qui est assez dégueulasse au goût, tu vas le vendre en disant qu'il est bon et efficace.